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2: 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Valentin Auverx, Agonie.
3: Moi, mon prénom, c'est Sow Mansour. Je viens de Mauritanie. Je suis né en 1995 à Kaïdi. C'est une ville de Mauritanie. Mon âge, c'est 30 ans.
1: Je suis migrant. Épisode 6. Métier en tension quand la ferme se rebelle.
3: Il y a des émigrés qui quittent en Afrique ou même si pas en Afrique, dans d'autres pays, ils sont pauvres comme ça. Bon, moi, ça n'est pas mon cas. Je n'ai jamais quitté chez moi parce que je suis pauvre. Je suis né dans une famille, on sont des nomades et chaque année, on déplace avec les animaux. On a beaucoup d'animaux, 800 vaches ou 1000 vaches quand même. Si je te dis j'ai 1000 vaches quand même, je suis pas un pauvre. J'ai gagné bien ma vie avec ma famille. On vendait beaucoup d'animaux par année. On gagnait beaucoup de l'argent. Et si je n'ai pas eu de problème en Afrique, en Mauritanie, je ne vais jamais quitter là-bas, moi. Je suis plus tranquille là-bas. Parce que ici en France, les agriculteurs, ils disent, nous, on n'arrive pas à gagner de notre vie et comme ça parce que je pense avec tous les matériels comme ça, je pense que ça va être compliqué pour gagner son vie. Tu vas passer toute ta vie pour rembourser de l'argent et des gros tracteurs, des gros machines et tout ça. Et nous, Mauritanie, on n'a pas même une brouette ou un tracteur, non.
1: Dans sa découverte des élevages français, il y a autre chose qui frappe Mansour.
3: Il y a un peu de différence. Ici, les vaches, il y a des moments donnés, ils sont fermés. Il y a des moments donnés, ils sont dans les bâtiments. Et nous, on ne connaît pas ça. Moi, si je vois les animaux qui sont dans les bâtiments, ça me fait mal au cœur. Bah, après, c'est normal, je comprends. Ici, à un moment donné, il y a plus manger, il n'y a plus rien de tout. C'est l'hiver, c'est froid, et bah, il faut rentrer les animaux. Et chez nous, il n'y a pas l'hiver. C'est tout le temps, ça fait beau et on reste d'ailleurs. On n'a pas beaucoup chez moi avec ma petite sœur et ma mère et mon père. Et je l'ai aidé beaucoup travailler dans les métiers agricoles et je fais ça beaucoup depuis petit quoi. Moi, c'est mon papa qui m'a appris le métier depuis que j'étais à l'âge de 8 ans ou comme ça et il m'a appris beaucoup de choses. On cultive un peu, pas beaucoup, on fait un peu de maïs et de sorgho et un peu de maraîchage, 4 ou 5 volailles à la maison, pas beaucoup, c'est juste pour nous quoi.
1: En Mauritanie, certains nomades sont en déplacement constant avec leurs animaux. D'autres, comme la famille de Mansour possède des terres. 25 hectares sur lesquels il ne passe qu'une partie de son temps. Et quand il prend la route avec ses animaux, il va au-delà des frontières du pays. Au Sénégal, au Mali, en Guinée.
3: Chez nous, il y a des nomades qui ont des terres. Bah après, ils peuvent déplacer par année. Après, année, il n'y a plus de pluie chez nous. Ça ne pleut pas, il n'y a pas beaucoup de l'herbe comme ça. Et là, on déplace avec des animaux. Si ça commence à pleuvoir, il y a de l'herbe, il y a du manger, et là, on revient chez nous. Et à un moment donné, 2018, on a eu problème avec l'État Mauritanie pour vouloir prendre notre terre. L'endroit que j'habite au Mauritanie, c'est un bon endroit pour cultiver, pour faire plein de choses. Et l'État Mauritanie récupère les terres des gens pour vendre les autres ethnies, les Arabes ou les Chinois, pour eux, ils font des grands jardins ou quelque chose comme ça.
1: Depuis plusieurs dizaines d'années, le gouvernement mauritanien accorde des concessions foncières à des entreprises chinoises ou saoudiennes. La surface exacte de ces terres arrachées au groupe agro-pastoraux sans aucune compensation financière, est impossible à connaître précisément, faute de transparence. Mais on parle là de dizaines de milliers d'hectares. Cette situation entraîne un profond désarroi pour des centaines de milliers d'hommes, de femmes et de jeunes qui voient leur subsistance de plus en plus menacée, mais qui sont aussi privés de terre pour enterrer leurs morts.
3: Et on n'a pas accepté. J'étais jeune, bah, je suis beaucoup défendu quand même. Et pas moi seul, parce qu'on est beaucoup dans le village. Il y avait des jeunes à mon âge. Et on n'a pas accepté. Après, c'est là que ça a commencé. Quoi. Ça fait des problèmes. Et on a eu des bagarres. On a tapé en tournoi. Et il y en a qui sont blessés. Il y en a qui sont attrapés. Il y en a qui sont partis. Et c'est là que j'ai quitté. Je suis parti. J'ai resté avec mon père et ma mère. Et ma petite sœur. Il y en a beaucoup aussi qui sont partis en Sénégal parce que c'est juste à côté. Et moi, avec mes amis, on était trois. On est partis dans une ville, Nouakchott, c'est capitale de Mauritanie. Arrivé à Nouakchott, on est cherché là-bas encore. On a fait tout pour quitter Nouakchott. Nouadhibou encore, c'est Mauritanie. Et c'est la même chose encore. Et là, on est parti au Maroc. Dans quelques temps, il y a ma mère qui m'a appelé. Elle m'a dit ils ont attrapé ton père parce que ils ont dit si tu reviens pas ici toi ils laissent pas ton père. C'est comme chantage quoi. Et mon père il a resté en prison pendant 8 mois. Il est sorti 10 mois après le décédé. Ça c'est 2019. Et ce temps-là j'étais au Maroc. Et j'ai dit je vais retourner au Mauritanie. Et ma mère, elle m'a dit non, parce que même si tu reviens, ça va être la même chose. Et ça continue tout le temps. L'État mauritanien qui va chez nous tout le temps, il est où Mansour? Tout le temps, il vient dans la maison, tu vois, il le fait peur, quoi. Venir en Europe, ça n'a jamais été mon idée, moi. Moi, ça a été mon idée tout le temps, c'est rester avec mes animaux et vivre avec ma famille, quoi, rester avec ma famille. Parti dans l'Europe, ça arrivait juste un jour, on était au Maroc avec les amis. Maintenant, Maroc, ça a venu très très dire et ils ont dit peut-être on va partir. Et là, on a décidé un jour de partir en Espagne et on a resté en Espagne pendant un an. Tiens, on est arrivé ici en France avec des amis, ils sont partis en Belgique et moi, je suis resté ici en France. Je ne connais personne. Aujourd'hui, je travaille dans 3 fermes. Je suis polyvalent, je peux faire tout, moi. J'ai conduit les tracteurs, je peux faire tout. Moi, je préfère les vaches, c'est ça qui est mon sacré boulot que j'aime bien. Chez Thierry, où je travaille, on a 45 vaches, on fait la traite. Le lait, on amène dans la fromagerie, on va fabriquer tout le lait. Tu vois, on fait du fromage, je fais du yaourt, on fait du riz au lait, on a des maraîchages. Il y a du boulot quand même, hein, parce qu'on est beaucoup, comme il y a beaucoup de salariés là-bas. Entre 8 ou 9 personnes. Et chez Sylvain aussi, c'est ça. Il fait la viande toute l'année. Et il a beaucoup de vaches aussi. Je travaille tous les jours, moi. C'est juste samedi, dimanche. Et le week-end, je ne travaille pas. Il y a mes patrons qui peuvent partir en vacances et ils me laissent dans la ferme. Et je gère la ferme parce qu'on me fait confiance. Et là, il y a mon patron qui était à Madagascar pendant 1 mois, 2 semaines. Il m'a dit, moi, si je te laisse toi à la ferme, j'ai laissé quelqu'un qui peut occuper les animaux pendant jusqu'à ce que je reviens sans problème. Dans la maison, il y a de l'argent. C'est la ferme quand même qui ils font beaucoup de marchés. L'argent, tout ça est dedans. Bah, là, c'est de confiance qui fait ça, quoi. Même les voisins, même il y a des voisins qu'on habite dans le même village et ils pouvaient partir en vacances. On me demande, Mansour, est-ce que si on a des courriers ou quelque chose, tu récupères pour moi, tu me mets dans ma maison. Tu vois, c'est des... Si tu ne fais pas quelqu'un confiance, tu ne fais pas tout ça. Moi, dans mon village, il n'y a personne qui est raciste. Tout le monde, nous tous, on croise, on dit bonjour, on se parle et on me connaît très bien.
1: À entendre ces paroles, on pourrait croire que tout a été idyllique dès le premier instant en France pour Mansour. Loin de là. Son parcours n'a pas été de tout repos pour arriver à la situation stable et épanouissante qu'il vit aujourd'hui. À son arrivée, en janvier 2021, Mansour ne parle pas un mot de français et passe 2 semaines à dormir dans les rues de Paris. Il fuit rapidement la capitale. il demande à passer le temps de la procédure de sa demande d'asile dans un petit village. Il est envoyé à Luda, centre d'hébergement d'urgence de Peyrales-Château. Dans cette commune de Haute-Vienne, d'un peu plus de 1000 habitants, il se sent tout de suite à l'aise. Il s'y promène et retrouve avec plaisir les animaux en pâture un peu partout. De ses vadrouilles campagnardes, au détour d'un trajet en stop, il fait une première rencontre décisive.
3: Tu sais, à Peyrales-Château, il n'y a pas train, il n'y a pas bus. On fait un stop pour venir à Limoges ou à Emoutier. Et un jour, j'ai rencontré une dame, elle s'appelle Monique. Et elle m'a pris un stop pour partir à Limoges. Comme ça, on discutait un peu. Elle m'a dit, c'est quoi, tu as fait métier en Mauritanie? J'ai dit, j'ai fait agricole beaucoup. Elle m'a dit, mais moi, c'est ça que j'ai fait ici en France, c'est mon métier. Elle m'a dit, est-ce que tu aimerais bien faire ça ici en France? J'ai dit, bah, bien sûr. Et elle m'a dit, je peux t'aider jusqu'à ce que tu vas avoir boulot dans les vaches. Elle m'a amené dans beaucoup d'agriculteurs. J'ai fait des stages et tout ça. Et les gens, tout le monde, ils ont été contents. Et c'est comme ça, c'est parti. Jusqu'à un jour, elle m'a amené en Creuse.
1: C'est là que Mansour fait la connaissance de Thierry Perronne, un paysan installé en Creuse, à Maisonis, au sud de Guéret, depuis 5 ans. C'est lui qui a les 45 vaches laitières mentionnées précédemment par Mansour. Le tout sur 75 hectares et avec une production de maraîchage. Une deuxième rencontre capitale.
4: Monique m'appelle et me dit, j'ai un jeune là qui s'ennuie, il sait un peu, des nomades du désert bien connus qui vivent avec leurs troupeaux. Il a envie de travailler sur une ferme.
1: Thierry Perronne, exploitant de la ferme du Prévert.
4: Je lui ai dit, ok, bah, qu'il vienne une semaine découvrir la ferme, les vaches laitières. Et il est venu donc en septembre 2022. Quand quelqu'un arrive ici et veut travailler avec les vaches, je fais un test très simple. On va dans le troupeau, au milieu du troupeau, on approche les vaches, on leur parle, on bouge, on marche, voilà. C'est simple à analyser tout de suite le contact et l'échange qu'il peut y avoir avec l'animal. Au bout de quelques jours, j'ai compris que c'était quelqu'un qui était né avec les animaux, qui vivait avec les animaux. Ils acquièrent des notions que nous, on a perdues, parce que là-bas, il n'y a pas de vétérinaire. C'est des expériences très, très fortes. Les animaux font partie de la famille.
1: Ce constat est d'autant plus précieux aux yeux de Thierry qu'il peine à trouver et embaucher du personnel qualifié pour sa ferme.
4: Quand je me suis installé ici, j'avais la volonté de développer une fromagerie. Donc j'ai recherché des personnes qui étaient en capacité de traire des vaches. C'est la principale contrainte, hein, c'est 2 traites par jour, tous les jours de l'année. Par rapport à Pôle emploi, j'ai pas eu de réponse. J'ai eu 2 visites, mais des personnes qui n'avaient pas de compétences. On n'est pas dans une région laitière, donc déjà, c'est un handicap pour trouver de la main-d'œuvre qualifiée. Ici, même des enfants d'agriculteurs n'ont pas ces connaissances de la vache laitière. On est dans une région où il y a eu beaucoup d'automatisation et de mécanisation. Donc, on peut trouver des chauffeurs, mais des gens qui sont en capacité d'approcher les animaux, de les contentionner, de les guider. Il n'y a plus beaucoup de personnes qui savent faire ça. Et puis, on est dans une région où l'agriculture a été fortement, fortement délaissée. Il n'y a quand même pas beaucoup d'habitants en Creuse. Mansour, je ne l'ai pas choisi. C'est lui qui est venu et c'est le seul qui est venu. Voilà.
3: Et aujourd'hui, je vois aussi beaucoup de jeunes qui ça l'intéresse pas trop, agriculteurs, et c'est pas pourquoi. Et aussi, il y a beaucoup de gens qui je travaille ensemble dans l'agriculture qui viennent 1 mois, 2 mois après, ils disent non, c'est dur, ils partent. Bah, quand même, pour moi, c'est un bon métier.
4: Ma volonté était d'employer une personne qui puisse faire le travail et avec qui on puisse avoir des relations humaines, puisqu'on travaille en équipe. On a chacun nos responsabilités, nos fonctions. Il y a une telle diversité sur notre entreprise que j'avais besoin d'une personne qui ait des compétences, mais qui est aussi d'une capacité humaine, relationnelle, qui puisse permettre à l'entreprise de bien fonctionner.
2: Quand le regard réintégrera le jour, je t'apprendrai le sillon. Toi, tu m'apprendras la main qui le trace. Car sans ta main, je ne saurais quoi faire de la mienne. Car sans nos mains, le sillon ne sera que triste illusion d'un rêve déjà éteint. Salah Oudahar, Les galets de l'oubli.
1: Mansour, débouté de sa demande d'asile puis de son recours auprès de la CNDA, Cour nationale du droit d'asile, dépose en 2022 une demande de titre de séjour. La préfecture de Guéret rejette sa requête. Un refus assorti d'une OQTF, obligation de quitter le territoire français. Pour tenir bon face à une préfète peu conciliante, Mansour est fortement épaulé par le comité de soutien Creuse Solidarité, mais aussi par les instances locales de la CIMAD, de la Confédération Paysanne. Il lance alors un recours gracieux.
3: Il y a beaucoup de gens aussi qui m'ont soutenu cet temps-là. Et la préfète, comme elle a vu, j'ai beaucoup de soutien en Creuse. Elle a dit, OK, là, il n'y a pas de problème. Je te donne une nouvelle chance pour faire une autre demande. J'ai envoyé à la préfète un message. C'est quoi comme les nouveaux éléments que tu as besoin? Elle m'a dit comme contrat CDI avec des bulletins de salaire. Et moi, je n'ai pas titre séjour, je n'ai pas autorisation de travail. Si tu me dis, il faut amener contrat CDI avec des bulletins de salaire, et là, comment je vais faire?
5: C'est la question du serpent qui se mord la queue.
1: Magda Elethem, avocate au barreau de Paris.
5: Pourquoi? Parce qu'on nous demande des fiches de paye alors qu'on n'a aucun droit au travail, qu'on ne peut pas demander une autorisation de travail parce qu'on n'a pas de titre de séjour en cours de validité, et que si l'employeur nous donne des fiches de paye alors qu'on n'a pas le droit de travailler, il prend aussi des risques auprès de l'administration. À cette question-là, il n'y a pas de réponse magique. Donc, il faut savoir que c'est illégal. En même temps, l'administration vous demande de le faire.
3: Et c'est là, maintenant, j'ai décidé de discuter avec mes patrons. J'ai dit, parce que là, maintenant, moi, je peux rester avec vous dans une condition. Vous me faites des contrats. Et c'est là qu'on a fait 2023 des contrats CDI. Et je travaille et j'ai mes bulletins de salaire. Je cotise comme tout le monde. C'est juste que je n'ai pas les papiers. J'ai même salaire, j'ai même contrat, j'ai mes vacances, j'ai tout. J'ai une grande chance parce qu'avec mes patrons, c'est des patrons qui sont sérieux dans le boulot. Ils ont bien respecté côté du boulot, même si je n'ai pas papier. Et c'est avec mon passeport que je travaille quand même. Je n'ai pas fait de faux papiers pour travailler avec, non.
5: Donc, la question c'est qui prend la responsabilité? Alors l'employeur, il risque plusieurs choses sur plusieurs plans. Dans la majorité des cas, il risque déjà des poursuites au pénal parce que c'est de l'emploi de personnes en situation irrégulière. Ensuite, il risque une amende auprès de l'OFI parce que en fait, il y a tout un tas de taxes de régularisation qu'il faut payer. Et ensuite, il risque aussi des régularisations URSSAF pour régulariser en fait les cotisations qu'il aurait dû payer à l'URSSAF sur la base des fiches de paye. C'est une prise de risque qui est quand même importante. Hein.
1: Les trois risques évoqués ne concernent pas de manière automatique tous les employeurs. Comme vous l'entendrez par la suite, l'employeur de Mansour a tout de suite payé les cotisations sociales dues. Quant à Mansour, quel risque encourait-il à travailler sans autorisation?
5: Le salarié, déjà, le plus gros risque pour lui, c'est d'être arrêté sur son lieu de travail. Parce que ça emporte automatiquement une obligation de quitter le territoire. Et en général, la préfecture, dans la motivation des obligations de quitter le territoire, elle mentionne le fait qu'il travaillait alors qu'il n'avait pas le droit de travailler. Donc, c'est un argument en fait, qui se retourne un peu contre lui. C'est un peu utilisé de manière très arbitraire par les préfectures. Parce qu'en fait, ça leur permet de faire planer une menace au-dessus des personnes qui, en fait, ne veulent que travailler. Parce qu'en fait, ces personnes-là, quand vous leur parlez, elles vous disent « Mais en fait, moi, je veux que pouvoir être régularisée, avoir un contrat et avoir des fiches de paye. Je veux rien de plus. » Et en fait, ces personnes-là, contrairement à ce qu'on pense et ce qui est dit beaucoup dans les médias, c'est qu'en fait, ces personnes-là, elles n'ont le droit à rien. quand vous voyez leurs fiches de paye, c'est des fiches de paye normales. Hein. Enfin, ça veut dire qu'elles cotisent, elles payent des impôts, elles payent l'URSSAF, elles payent la sécurité sociale, etc. Et elles n'en bénéficient pas. Ce ne sont pas des personnes qui sont employées justement au noir ou qui ne paieraient pas leurs cotisations, bien au contraire.
1: Ces risques, Thierry Perron les évalue mais les balaye aussitôt de la main. Il s'estime dans son bon droit. Toutes ses précédentes tentatives pour embaucher légalement Mansour sont restées lettres mortes auprès de la préfecture.
4: J'avais fait la démarche de demande d'emploi d'un étranger, le CERFA, je ne sais plus quel numéro. Les services préfectoraux n'ont pas considéré mes demandes, mes démarches. C'est pour ça que je suis monté au créneau, que là, il y a un moment donné que j'en avais ras-le-bol, parce que toutes les démarches que je faisais en tant qu'entreprise, je n'ai jamais eu de réponse. Il a eu ses fiches de paye tout de suite, au 1er janvier 2023. J'avais regardé les textes, ok, j'étais attaquable. Ça, je sais bien. Si moi, j'avais eu une réponse négative, j'aurais peut-être agi autrement. C'est là que je dis que l'État s'est mis en défaut. J'avais un besoin de main-d'œuvre. Il y avait une circulaire qui s'était mise à parler des métiers en tension et tout ça. On était plein dedans. Je dis, tant pis, j'anticipe. On embauche. Le comptable a dit, mais s'il n'a pas de carte de résident, on ne peut pas lui faire des fiches de paye. Je lui dis, à ce moment-là, moi, soit je demande à un de vos collègues, soit je les fais moi. Depuis 2023, on paye les charges à la MSA, voilà.
1: La MSA, c'est la Sécurité sociale agricole, mais aussi l'organisme qui perçoit les cotisations sociales, l'équivalent de l'URSSAF.
4: Ils n'avaient aucun droit d'accès aux maladies ou quoi que ce soit, mais pour les charges, il n'y a pas de problème, ils les ont bien prises.
1: Le 3 avril 2025, plus d'un an après le dépôt du dossier, le couperet tombe. Malgré les nouveaux éléments, Mansour n'obtient de l'administration qu'une assignation à résidence, avec la menace d'une expulsion du territoire français. Il a alors l'obligation de se présenter tous les jours au service de gendarmerie. Il se sent traité de manière indigne et injustifiée, et clame alors que son seul crime est d'avoir travaillé.
3: J'ai vécu ici quelque chose que je n'ai jamais connu dans ma vie. Aller signer aux gendarmeries, aller comme ça, c'est comme un délinquant. Et ça, je n'ai jamais connu ça. Je n'ai pas agressé quelqu'un, je n'ai pas fait rien de mal. Et ça reste tout le temps dans ma tête, quoi. Ça m'a fait tellement, tellement mal. Tu dois rester dans une commune où tu habites, quoi. Tu ne dois pas sortir de la commune. C'est comme prison. Au début, oui, ça a été tous les matins. Et après, j'ai appelé la préfecture, j'ai dit, moi je ne peux pas faire tous les matins parce que je n'ai pas voté. Je ne peux pas encore tout le temps demander les gens pour m'amener. Et après cela, ils ont changé la... Ils ont dit maintenant 3 fois par semaine. Après, les gendarmeries, ils ont dit, ils vont venir à la maison, me voir souvent si je suis là-bas ou non. C'est pas grave. Si tu ne respectes pas les choses comme ça, même le jour que tu vas au tribunal, la préfecture, il peut appuyer sur ça. Il peut dire, on a donné signe en résidence, M. So, il n'a pas respecté parce que, tu vois, et tout le temps, ils cherchent juste un petit truc et ils vont utiliser ça.
4: Quand il a reçu son courrier... J'étais persuadé que c'était une réponse positive. Et d'avoir des courriers comme ça qui n'expliquent rien, en plus, quand il n'y a pas d'explication et qu'on sent un tel irrespect, on se sent vraiment bafoué, quoi. J'ai l'impression que certaines administrations et certains politiciens font tout pour qu'il y ait de la violence. J'ai toujours milité pour la non-violence. Pour l'instant, je résiste.
1: Épuisé et démuni face à la complexité de sa situation, Mansour est prêt à tout abandonner.
3: Ça a été très, très, très compliqué à un moment donné. Ça fait quand même des semaines, je ne dors pas. Mais je voulais partir. J'ai dit, même si j'ai quitté en France ou je ne sais pas, je partais quand même.
1: La veille de son audience au tribunal administratif de Limoges pour tenter de faire annuler son assignation, il prévient le groupe de soutien de sa décision. La réaction ne se fait pas attendre plus de quelques minutes.
3: J'ai vu maximum 20 voitures à la maison. Tout le monde venait me dire non, tu ne pars pas, il faut rester. Et c'est les gens qui habitent dans le village, à côté. Ça aussi, ça m'a fait plaisir quand même, pour avoir beaucoup de gens qui te soutiennent comme ça. Et c'est quelque chose qui est important pour moi. Aujourd'hui, si tu vois en Creuse, je suis connu là-bas. Il y a beaucoup de gens qui me soutiennent parce que tout le monde me connaît.
4: Et c'est là que j'ai dit à Mansour, surtout, surtout, surtout, il ne faut pas lâcher. Maintenant, c'est eux qui sont en défaut. Il y a un moment donné, de toute façon, ils seront obligés de plier.
1: Une pétition avec plus de 2600 signatures circule. Mansour s'accroche. Selon son avocate, ce nouveau refus n'est pas légal. Le jeune ouvrier agricole répond parfaitement aux critères des métiers en tension. Mais arrêtons-nous un instant sur cette notion de métier en tension dont on a déjà parlé. Qu'implique-t-elle exactement ?
5: C'est une liste qui est en fait créée par les ministères et notamment le ministère de l'Intérieur et le ministère du Travail pour définir en fait quels domaines sont les plus en tension sur le territoire français. Et en tension, ça veut dire quoi ? Ça veut dire que c'est des domaines où il y a des grosses difficultés de recrutement. En fait, les organismes professionnels proposent des domaines en tension qui sont ensuite pris en compte par les ministères. C'est en partie pour ça que ça a pris autant de temps. On a attendu 4 ans pour avoir une nouvelle liste. Quand on exerce dans un métier qui est considéré comme en tension,

0: on lâchera plus rien, on a rien à perdre, on a énormément de personnes qui sont solidaires à nos côtés, ça va prendre de l'ampleur, c'est que le début.
1: Mais pour qui sonne le dub? C'est pas moi qui pose la question, c'est Dubamix.
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1: Et oui, vous êtes bien sur La Clé des Ondes, puisque c'est là que démarre le chemin des transitions. 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Et ainsi, nous sommes en compagnie d'Olivier Soria, qui nous explique un petit peu le problème de la qualité de l'air. Alors, on a vu que l'État ne réagit finalement que quand il a le couteau sous la gorge, en tout cas quand il est condamné. Et il nous reste malheureusement, Olivier, que 2 minutes 30 pour nous expliquer qu'est-ce qu'il fait l'État quand il est condamné pour ne pas s'être bien occupé de la qualité de l'air.
3: Alors, fait-il ? Voilà, donc ça c'est assez étonnant. Donc il va prendre des mesures purement formelles et il va ce qu'on appelle créer les fameuses zones dans les ZFE, les zones à faible émission donc, de gaz, et qui vont évidemment concerner les centres-villes, puisque les grandes métropoles françaises, c'est là évidemment qu'elles concentrent Paris, Lyon, Grenoble, Marseille, Bordeaux aussi, qui concentrent véritablement les points les plus importants en termes de pollution. Bon. Et donc, on va créer les ZFE. Mais en créant les ZFE, ça lui coûte rien à l'État, puisqu'il dit aux collectivités, eh ben, en fin de compte, vous avez tous les véhicules qui seront par électrique, etc., ou qui auront par la norme comme il faut, eh ben, ils ne pourront plus circuler au centre-ville. Donc, qu'est-ce qui s'est passé un petit peu à Paris ? Alors, à Paris, avec...

0: Hidalgo, elle a fait un petit peu la même chose, c'est-à-dire qu'elle a carrément interdit les voitures dans le centre de Paris, notamment sur les quais. Pourquoi sur les quais? Parce que c'est l'endroit où il y avait toute la bonne bourgeoisie parisienne et qui étouffait pendant l'été, etc. Et donc, on va interdire les quais aux voitures. Donc, qu'est-ce qui se passe sur Paris, par exemple, c'est le topo. C'est que là, ben effectivement, les quartiers riches n'ont moins de pollution, jusqu'à 40% de moins. Mais par contre, tout le nord-est de Paris se voit la circulation déviée par le nord et donc voit augmenter. Donc, plus vous êtes pauvre dans ce monde, plus vous êtes pauvre en France, plus la pollution est importante. Et alors, le plus rigolo dans cette histoire, c'est que les ZFE, donc, ça a été le grand drame de la droite, de l'extrême droite, évidemment. Ben, on pensait qu'à l'extrême droite, évidemment, ils sont contre toute idée écologique. Et ça a été de se vouloir à tout prix. Donc, le Sénat a fait une loi avec qu'on appelle ça l'Assemblée nationale. Toute la droite s'est réunie en disant non aux ZFE, etc. Ça empêche qu'on appelle ça des gens de venir au centre-ville. Bon, état des courses, c'était le plus rigolo, c'est que le Conseil constitutionnel, quand même, c'est un copain, s'appelle un Macron qui est Ferrand, et qui dit, en fin de compte, ah ben non, la loi, en fin de compte, que vous avez fait, eh ben, toutes ces mesures-là anti-environnementales, eh ben, elles sont anticonstitutionnelles. Alors, il ne s'est pas pris la tête, hein. Il n'est pas allé chercher les arguments juridiques. Il a dit, le projet de loi avait comme pour thème l'aspect de l'agriculture. Ce que vous avez ajouté n'a rien à voir avec l'agriculture proprement dit. Donc, ce sont des cavaliers parlementaires, donc c'est anticonstitutionnel. Voilà. Et donc, les ZFE ont été rétablis.
1: Donc, je me permets de conclure. Quand l'État est mis face à ses errances, eh ben, qu'est-ce qu'il fait? Il ne fait rien, comme d'habitude. Allez, le chemin des transitions, c'est fini pour aujourd'hui. Au revoir à toutes et à tous. Nous recevions Olivier Soria, docteur en droit et fin analyste de la situation écologique de la France. Toutes les infos seront sur le site de La Clé avant la fin de la semaine. Et d'ailleurs, on se retrouve la semaine prochaine encore avec Olivier parce qu'on n'en a pas fini de ce sujet. Allez, nous recevions donc Olivier, je vous l'ai dit. 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Merci David, prince de la table de mixage, Xavier, notre grand Manitou, Baptiste, notre couteau suisse, Eléa, notre semeuse, place maintenant à Point Chaud, l'actualité sociale à Bordeaux et l'entour, puis climat de lutte comme son nom l'indique, et après, place à de la musique non formatée pour ceux qui ont quelque chose entre les oreilles. Et si vous écoutez la rediff, une belle après-midi de culture et d'infos qui s'annoncent, Bordeaux colonial, plateforme, Bordeaux blues, acétone, etc. Allez, soyez sympa avec vous, soignez-vous, écoutez la clé des ondes. Ciao, bye bye, à la semaine prochaine, avec Olivier encore.
2: Merci à Denis et Olivier Soria pour cette nouvelle édition du Chemin des Transitions. 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À 14h, place à Plateforme FM, puis à 15h, retrouver une rediffusion de Bordeaux Blues, et enfin à 17h, l'émission Minuit dans le siècle, excusez-moi, diffusée tout l'été à la place d'Acétone. C'est une émission qui analyse l'extrême droite et comment la combattre, une émission produite par Hugo Paletta, émission donc à retrouver à 17h sur notre antenne, et donc dans un instant, la rediffusion du guide du Bordeaux colonial. Passez une bonne après-midi.
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Mercredi 27 mai 2026, dans le cadre de la Semaine de l'Amérique latine et de la Caraïbe et du programme 4 jours pour Haïti, l'association Puce Art et la librairie Olympique avaient invité au Hall des Chartrons Frédéric Thomas, politologue, spécialiste d'Haïti, chargé d'études au Centre Tricontinental, pour son dernier ouvrage « Haïti, briser le piège colonial ».

0: ce livre, il faut le dire, c'est quand même un travail de recherche, c'est un travail d'un... c'est une somme sur Haïti, c'est un livre de référence.
1: Françoise Escarpi, membre de Pucéart, association bordelaise qui tisse des liens culturels entre la France et l'Amérique latine.
0: Mais c'est aussi un livre dans lequel l'auteur laisse passer à la fois sa passion et sa colère sur la situation dans ce pays. Et donc ça en fait un objet très particulier. Et il raconte l'histoire d'Haïti depuis Christophe Colomb jusqu'à la chute de Baby Doc, en passant par la révolution haïtienne du début du 19e siècle, sans laquelle on ne peut pas comprendre ce pays. Et dans l'introduction, j'ai remarqué quand même qu'il parlait beaucoup en termes critiques de ce bavardage compassionnel que l'on a sur Haïti et sur les étiquettes assez folkloristes et exotiques qu'on a aussi sur ces pays que l'on ne connaît pas de fait. C'est ma première question. Il me semble que ce livre a quand même été fondamentalement écrit pour détruire, pour en finir avec le thème de Haïti terre maudite.
2: Oui, mais merci de l'avoir bonjour.
1: Frédéric Thomas.
2: Ce livre, en fait, il vient de sortir, en janvier, et c'est une commande. C'est le responsable de la collection Documents du Seuil, constatant qu'il n'y avait pas de livre dans l'édition française sur Haïti, en tout cas de ces 15 dernières années, qui donnait une vision d'Haïti, de l'histoire d'Haïti, l'histoire contemporaine d'Haïti, pour essayer de comprendre la situation actuelle. C'est tourné vers moi pour me dire son intérêt à ce qu'il y ait un tel livre et me demander si moi-même j'étais prêt à tenter l'aventure. Dans un premier temps, j'ai essayé de me défausser en disant qu'il y avait des auteurs, autrices haïtiennes qui pourraient le faire, mais il y avait un calendrier assez serré et il visait aussi le public français, francophone en Europe. Et donc voilà, j'ai fait une proposition. Et donc, de fait, l'approche, il faut dire qu'ils m'ont laissé carte blanche. Et donc, l'approche, c'est se poser évidemment la question comment, à quel titre, moi qui ne suis ni haïtien, ni noir, ni qui, rien objectivement ne me rattache à Haïti, quel titre, à quelle légitimité je pouvais parler. Donc, c'était aussi de se resituer. Donc, une manière de se resituer, c'est d'écrire en ayant en tête les images, le discours dominant sur Haïti, et en essayant de le contrer, de revenir là-dessus, et de sortir sur la confusion entretenue sur le pays, sur le misérabilisme, en sachant qu'Haïti, contrairement à d'autres pays, je pense au Malawi, au Kyrgyzstan, vous n'avez pas d'image, une forme de méconnaissance par absence de discours, etc. En Haïti, c'est le contraire. Il y a un trop-plein d'images, une saturation de discours, mais de discours et d'images qui ont toujours le même registre. Pays le plus pauvre d'Amérique latine, un pays maudit, la malédiction. Et donc de revenir, d'avoir en tête ces images, ces stéréotypes, et de construire le livre pour essayer de casser cette machine à ne pas comprendre, à passer à côté d'Haïti, en réinscrivant la situation actuelle dans le temps long de l'histoire et le temps court. Parce que aujourd'hui, les chiffres, les images ont un effet de sidération. Si on regarde Haïti, aujourd'hui, c'est près de 1,5 million de la population est déplacée. C'est une majorité d'enfants, c'est 12% de la population. La moitié de la population est en insécurité alimentaire, ont besoin d'aide humanitaire, c'est la violence qui domine. À chaque fois qu'il y a un article, c'est sur les grandes armées, etc. Port-au-Prince, la capitale, tous les accès sont contrôlés par les bandes armées. Plus de 8000 personnes tuées en 2025, 8000 cas de violence sur le genre en 2025, dont une majorité de viols collectifs. les plus de 1600 écoles fermées complètement ou partiellement, de moins de 15% des centres de santé qui fonctionnent entièrement, et donc etc., etc. Donc une situation qui sidère, qui empêche un peu d'aller au-delà et aller dans l'analyse. Et donc, alors même que si on regarde la crise actuelle, elle a des causes immédiates assez précises, en tout cas qu'on peut dater précisément du soulèvement populaire de 2018, et elle a des causes structurelles lointaines qui renvoient à l'histoire coloniale et néocoloniale d'Haïti. Et donc ce livre, c'est une tentative de revenir là-dessus, de refuser la confusion, de se reposer sur les images toutes faites et sur les clés de compréhension. C'est un pays maudit, condamné, et que la répétition évidemment des crises et des chocs, le séisme de 2010, les tontons Macoutes, les crises politiques, l'assassinat du président Jovenel Moïse, qui sont les seuls, en général, effet de médiatisation de grande ampleur, les seules images, éléments de compréhension du public, donnent l'impression d'un pays qui est enfermé, piégé dans un cycle infernal de crise, de choc, de convulsion. Et donc c'est d'essayer de revenir en arrière, de dire oui, il y a ces crises, et de fait le pays est piégé dans une forme de répétition, mais il faut revenir sur les causes structurelles historiques qui expliquent ces répétitions, et qui enferme le pays là-dedans. Et pour sortir de ça, il faut essayer de voir les effets, les causes sociales, économiques, politiques qui expliquent qu'Haïti est piégé, et qui expliquent aussi ce piège est aussi la réponse, enfin la conséquence d'une résistance continue, permanente, des Haïtiens et Haïtiennes à cette fausse malédiction. Et une volonté de s'en sortir, une volonté, une soif de dignité, de changement qui accompagne l'histoire d'Haïti depuis le début, et une soif malheureusement qui n'est ni entendue ni respectée et qui ne cesse d'être réprimée. Et donc l'histoire de ce livre, l'enjeu de ce livre, c'est aussi de donner, de faire entendre ces voix haïtiennes. Et donc la méthodologie, c'était aussi de ne pas répéter cette fois, de parler d'Haïti ou sur Haïti, mais essayer de faire la plus large écho aux voix haïtiennes en me basant essentiellement sur des historiens et historiennes haïtiens, sur des politiciens, politiciennes haïtiennes, sur des journalistes haïtiens, pour dire qu'en Haïti, c'est pas un pays où il n'y a pas de solution, c'est un pays où l'expertise des Haïtiens et des Haïtiennes, les tentatives de sortie des Haïtiens, de sortie de la crise des Haïtiens et Haïtiennes, sont systématiquement bloqués. Et donc c'est ça que j'ai essayé de donner à voir à travers ce livre.

0: Alors effectivement, tu parles de ce pays, comme tu dis que c'est un des pays qui reste un pays paysan, puisqu'il y a 40% de la population qui vit de la campagne, qui vit de la campagne, qui vit de la campagne, et tu appelles ce pays le pays d'en dehors. Ça serait peut-être bien de nous expliquer, je crois que j'avais déjà entendu cette expression, ce que ça signifie et en quoi ces populations paysannes tentent de s'organiser de la manière dont étaient organisées les communautés maronnes de la colonie.
1: Oui, donc le pays en dehors, je reprends l'expression d'un anthropologue haïtien, Gérard Barthélémy, qui parlait de la paysannerie haïtienne comme le pays en dehors. Et donc, il fait référence à un autre anthropologue français, celui-là qui avait travaillé sur les Indiens Guarani de la frontière d'Uruguay, Paraguay, Brésil, et qui parlait d'une société contre l'État. Il montrait que ces indigènes s'organisaient de telle sorte qu'un État, une centralisation d'institutions politiques ne puisse pas émerger. Et donc, ça donnait une lecture qu'on dirait aujourd'hui décoloniale, c'est-à-dire en disant, en sortant de la référence à l'histoire occidentale, en disant que ce n'est pas un accident s'il n'y a pas un État, c'est un choix, c'est une stratégie, et qu'il y a un sens, qu'il y a une valeur. Et donc, Barthélémy, par rapport à cette lecture de Pierre Clastre, dit qu'en Haïti, c'est un peu différent, on n'est pas dans une société contre l'État, mais une société en dehors de l'État, une société qui ne cesse d'esquiver, de s'absenter de l'État. Et il renvoie à l'histoire du marronnage et à l'histoire de la révolution haïtienne, la constitution d'Haïti. Haïti, c'est la partie ouest d'une île partagée avec la République dominicaine. République dominicaine, ancienne colonie espagnole, et Saint-Domingue à l'époque, ancienne colonie française, qui est la colonie la plus riche de France. C'est la perle des Antilles. Pourquoi elle était si riche? Parce que c'était le lieu l'espace de production de grandes plantations sucrières. On appelait l'or blanc, le sucre au XVIIIe siècle, c'est l'équivalent du pétrole au XXe ou aujourd'hui encore. Donc une colonie très très riche. C'est grosso modo 1 million de gens sont des esclaves noirs et qui n'ont cessé de résister de différentes manières, et une manière de résister à l'esclavage, ça a été le marronnage. Alors, le marronnage, on va distinguer le petit marronnage, c'est le fait d'avoir un petit potager à côté de la plantation, donc ils étaient obligés de travailler, avoir quelques heures par jour pour avoir un petit potager, pour cultiver, avoir un petit lopin de terre pour cultiver. Avoir des aliments, des fruits, des légumes pour manger ou pour vendre, ou s'échapper quelques heures à la plantation, de s'installer dans les mornes, c'est-à-dire dans les montagnes en Haïti, et de constituer une contre-société. C'est-à-dire un modèle qui s'instaure en opposition au modèle des plantations. Les plantations, c'est le premier modèle d'agriculture industrielle moderne, capitaliste, c'est une grande surface de monoculture avec une surexploitation des sols et de la main-d'œuvre gratuite, et une production qui est destinée à l'exportation vers la métropole, la France. Le contre-modèle du marronnage, c'est une race cultivée de manière familiale et collective pour l'autoconsommation prioritairement et pour les circuits courts. Et qui assoit une forme, non seulement un autre modèle économique de production, mais aussi un modèle de liberté. Or, ce qui se passe au moment de la révolution haïtienne, de la grande révolte qui commence en août 1791, et qui aboutit 13 ans plus tard à l'indépendance d'Haïti, c'est que la nouvelle classe gouvernante haïtienne qui émerge de cette révolution, elle n'a comme référence que l'État colonial reprendre. Il s'agit, le pays est exempt après 13 ans de guerre et de révolution, donc il s'agit de retrouver, de remettre la paysannerie au travail et de retrouver la richesse d'antan, ce qui a fait de Saint-Domingue la perle des Antilles. Problème, cette paysannerie refuse. Elle refuse obstinément de revenir dans les plantations. quand bien même elle y retourne comme agriculteur, agricultrice, salarié, sans le fouet et comme travailleuse libre, ces plantations, cet état, même en dehors du colonialisme, de l'esclavage, reste le marqueur de cette période coloniale et cette période esclavagiste. Et donc à partir de là, il va y avoir un conflit qui, à mon sens, traverse toute l'histoire d'Haïti, avec une classe gouvernante qui va n'avoir de cesse de vouloir exploiter cette population, la mettre au travail, la remettre dans les champs pour retrouver cette production agricole, et une paysannerie qui s'y refuse et qui porte en elle un autre modèle de société, un autre modèle économique. Ce qui explique donc cette société, ce pays du modèle économique de l'État volontairement, et en dehors, parce que l'État va se construire sous le modèle colonial avec la seule vision d'exploiter cette population et pas avec une vision de construire des politiques publiques au service de cette population. Cette population-là, elle va être vue comme archaïque, on va en parler. La nouvelle classe gouvernante d'indépendance va parler péjorativement de cette paysannerie qui se refuse à revenir sur les plantations, comme les Africains, comme les cultivateurs. C'est la double marqueur péjoratif africain. C'est pas des créoles, c'est pas des ils n'ont pas la référence de la métropole. Et donc il y a l'histoire d'Haïti, à mon sens, est traversée par ce conflit entre cette paysannerie héritière directe de la révolution haïtienne, c'est eux et elles qui ont fait la révolution, et la nouvelle classe gouvernante qui, bien qu'héroïque, va reprendre en partie en tout cas le modèle étatique, le modèle économique de la colonisation. Et cette paysannerie n'a cessé et continue de lutter jusque dans les années 80, les majoritaires. Haïti, c'est majoritairement un pays agricole qu'on bute à une volonté de l'État haïtien de la contrôler, de la mettre au service d'un autre modèle économique, d'abord les grandes plantations, et on va le voir, ça va se reproduire sous l'occupation américaine entre 1915 et 1934, puis dans les zones franches industrielles, c'est-à-dire les produits, les zones, les usines d'assemblage pour faire du produit textile à destination des États-Unis. C'est le même modèle des plantations, mais au niveau industriel. Et cette paysannerie, elle n'a cessé de lutter contre ce modèle économique. Et aujourd'hui, même encore aujourd'hui, à Port-au-Prince, dans les grandes villes, c'est une majorité, la population vient, ou elle est née en dehors de la ville, ou elle vient, les parents sont nés en dehors de... Donc la paysannerie reste encore avec une force importante qui est vue à la fois comme un modèle archaïque par l'État et une menace. Malheureusement, elle n'est plus seulement vue comme un modèle archaïque et une menace par l'État haïtien, mais aussi par la communauté internationale. Le calcul qui est fait par la paysannerie haïtienne n'a aucun avenir. D'abord parce qu'elle n'est pas, elle n'a pas d'outils, elle n'a pas d'intrants, elle n'a pas d'infrastructure agricole, et qui plus est, elle se trouve à 1h30 de vol du plus grand producteur agricole mondial, les États-Unis. Donc elle n'a aucun avenir, ça ne sert à rien. Ce qu'on va faire, on va reproduire la vision qui dominait lors de l'occupation américaine. On va mettre cette paysannerie, on va la faire venir, la faire travailler dans les usines d'assemblage. Et plutôt que de produire misérablement un peu d'aliments sur ses terres dans les usines de zone franche, avec ses salaires, elle va acheter l'alimentation qu'auparavant elle produisait. Elle va l'acheter à qui ? Ben, aux États-Unis. Or, ce calcul-là, qui était repris par les institutions financières internationales, par l'État haïtien, par les États-Unis, il a partiellement réussi, c'est-à-dire complètement échoué. C'est-à-dire, de fait, il y a eu une vague migratoire. Il faut qu'une partie de la jeunesse a quitté la zone rurale pour aller dans les zones franches. Mais les zones franches n'ont jamais offert suffisamment d'emplois. Les salaires sont des salaires de misère. Et les produits alimentaires importés, notamment le riz. Haïti a le tarif douanier, dont les taxes aux importations, le plus faible de tous les Caraïbes et a été devenu le troisième importateur de riz américain au monde. C'est-à-dire qu'auparavant Haïti produisait le riz, aujourd'hui il achète le riz américain, mais sur lequel il n'a aucun contrôle de prix. Donc le riz est plus cher et à chaque fluctuation de prix, quand le prix augmente, ça crée des émeutes comme en 2008, fameuse émeute de la faim. Donc il n'y a pas assez d'emplois, le salaire est trop bas et ça a accentué la crise alimentaire. Et surtout, Haïti est piégé dans un modèle économique. Donc l'idée c'était de créer depuis Duvalier le Taïwan des Caraïbes. En disant, bon, on commence avec zone franche, c'est misérable comme travail, mais à terme, ça va, l'économie va se diversifier, le pays va rebondir et va devenir une sorte de Corée du Sud, de Taïwan, de Caraïbes. En fait, pas du tout. C'est un travail de misère, essentiellement féminin, qui n'entraîne aucune plus-value, qui n'entraîne aucune diversification économique. Et aujourd'hui, Haïti, 80% de tout ce qu'Haïti exporte, c'est des produits textiles faits dans ces zones franches à destination des États-Unis. Donc on voit qu'Haïti est devenu simplement une sorte d'usine spécialisée avec pour seul avantage qualitatif le fait qu'elle a une main-d'œuvre abondante et très bon marché pour les États-Unis. Ce qui bloque Haïti complètement dans un mode de sous-développement qui le piège toujours Haïti vers le bas. D'où encore ce retour sur cet pays en or qui porte un autre avenir, une autre idée vraiment qui est centrée sur la production locale, sur les capacités locales et économiques, qui sert davantage, qui vise d'abord à la satisfaction de la consommation locale, donc qui est tournée vers la production, la consommation locale, et pas vers l'exportation, l'importation comme le modèle économique dominant porté par Haïti, toute une batterie d'experts internationaux. Et donc ce conflit-là, conflit sociologique entre une paysannerie en dehors de l'État et une classe dominante, conflit économique de deux modèles économiques qui s'affrontent, et conflit politique, parce qu'évidemment derrière cette volonté d'autonomie, c'est aussi une volonté réaffirmation d'une souveraineté populaire qui a été confisquée. Elle traverse toute l'histoire d'Haïti et pour moi, à mon sens, elle offre une clé de lecture de la situation actuelle et de la crise actuelle.

0: Est-ce que tu pourrais nous rappeler ce qu'a été le scandale du Pétro-Caribé, qui a été un des éléments déclencheurs des manifestations?
1: Oui, à mon sens, la crise actuelle trouve ses racines immédiates en 2018, dans le soulèvement populaire de 2018. Et le soulèvement populaire de 2018, il a deux branches qui vont converger assez vite. La première, c'est une explosion, une révolte contre la vie chère. Cette explosion, elle explose, elle survient en juillet 2018. Il y avait déjà des rumeurs depuis plusieurs mois que le gouvernement haïtien cherchait le bon moment pour baisser les subsides sur le pétrole et l'essence, donc ce qui allait augmenter le prix de l'essence, qui est essentiellement importé, et ce qui allait se répercuter sur l'ensemble des prix des biens de consommation, notamment les prix alimentaires, le panier alimentaire, qui allait avoir une répercussion énorme. Et donc ça avait fuité parce que c'était l'objet d'un accord avec le Fonds monétaire international qui avait été signé au début de l'année, janvier 2018, et une des conditions du FMI, du Fonds monétaire international, pour que Haïti ait accès à un prêt financier dont elle dépendait, c'était de baisser cette subvention. Donc il y avait cette rumeur, mais il y a toujours eu début juillet, c'est le mondial de foot, la Belgique joue contre le Brésil, Haïti soutient très majoritairement le Brésil, et normalement, tout le monde s'attend à ce que le Brésil gagne. Coup de tonnerre, c'est la Belgique qui gagne. Le soir même, le gouvernement haïtien fait passer la mesure. Et donc, il espérait qu'avec la victoire du Brésil, ça allait atténuer l'impact de cette mesure et que les Haïtiens et les Haïtiennes allaient plutôt fêter la victoire du Brésil que l'augmentation du prix de pétrole. Ça bloque complètement. Des barricades se lèvent un peu partout dans Port-au-Prince et dans d'autres villes du pays, bloquent le pays pendant plusieurs jours. Le gouvernement fait marche arrière. Le Premier ministre renonce, est remplacé. Quelques semaines plus tard, sur Twitter, devenu X, est posté une photo d'un cinéaste haïtien, haïtiano-canadien, où on le voit avec un bâillon à bouche sur les yeux, et il tient simplement encore Cop Petrocaribe est. Où est passé l'argent de Petrocaribe? Et ce tweet va devenir viral et va annoncer la première grande manifestation en septembre-octobre, où vont converger à la fois la révolte contre la vie chère et la révolte contre le scandale de corruption Petrocaribe. Alors Petrocaribe, c'est quoi? Hugo Chavez, dirigeant alors de Venezuela, met en place un programme pour les pays caribéens. Donc, le Venezuela est un grand producteur de pétrole, en disant je vais vous vendre du pétrole à un prix sous les prix du marché, que vous allez pouvoir revendre au prix du marché. La différence est en partie pour vous, c'est un prêt, une partie pour vous, pour financer des projets de développement et des projets sociaux. Et donc c'est une forme de prêt solidaire qui permet à différents pays, dont Haïti, de bénéficier d'avoir à la fois accès au pétrole à des tarifs avantageux et de dégager des sommes importantes pour développer des projets sociaux. Donc ça va être Haïti, je pense, en 2011, et pendant une dizaine d'années va bénéficier de cet accord commercial à hauteur autour de 4 milliards de dollars.

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0: la date de sortie des choses de la vie.
1: 13 mars 1970.
2: Le code pour rentrer au 17 rue Rodier.
3: 42B23.
2: 42B23. Pourquoi je me souviens de ça?
4: Pourquoi je me souviens de ça? Vous posez vraiment la question?
5: Bah oui.
4: Oui, parce que c'est le code pour rentrer chez

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3: Moi, mon prénom, c'est So Mansour. Je viens de Mauritanie. Je suis né en 1995 à Kaïdi. C'est une ville de Mauritanie. Mon âge, c'est 30 ans.
1: Je suis migrant. Épisode 6. Métier en tension quand la ferme se rebelle.
3: Il y a des émigrés qui quittent en Afrique ou même si pas en Afrique, dans d'autres pays, ils sont pauvres comme ça. Bon, moi, ça n'est pas mon cas. Je n'ai jamais quitté chez moi parce que je suis pauvre. Je suis né dans une famille, on sont des nomades et chaque année, on déplace avec les animaux. On a beaucoup d'animaux, 800 vaches ou 1000 vaches quand même. Si je te dis j'ai 1000 vaches quand même, je suis pas un pauvre. J'ai gagné bien ma vie avec ma famille. On vendait beaucoup d'animaux par année. On gagnait beaucoup de l'argent. Et si je n'ai pas eu problème en Afrique, en Mauritanie, je ne vais jamais quitter là-bas, moi. Je suis plus tranquille là-bas. Parce que ici en France, les agriculteurs, ils disent, nous, on n'arrive pas à gagner de notre vie et comme ça, parce que je pense avec tous les matériels comme ça, je pense que ça va être compliqué pour gagner son vie. Tu vas passer toute ta vie pour rembourser de l'argent et des gros tracteurs, des gros machines et tout ça. Et nous, Mauritanie, on n'a pas même un brouette ou un tracteur, non.
1: Dans sa découverte des élevages français, il y a autre chose qui frappe Mansour.
3: Il y a un peu de différence. Ici, les vaches, il y a des moments donnés, ils sont fermés. Il y a des moments donnés, ils sont dans les bâtiments. Et nous, on ne connaît pas ça. Moi, si je vois les animaux qui sont dans les bâtiments, ça me fait mal au cœur. Bah, après, c'est normal, je comprends. Ici, à un moment donné, il y a plus manger, il n'y a plus rien de tout. C'est l'hiver, c'est froid, et bah, il faut rentrer les animaux. Et chez nous, il n'y a pas l'hiver. C'est tout le temps, ça fait beau et on reste d'ailleurs. On n'a pas beaucoup chez moi avec ma petite sœur et ma mère et mon père. Et je l'ai aidé beaucoup travailler dans les métiers agricoles et je fais ça beaucoup depuis petit, quoi. Moi, c'est mon papa qui m'a appris le métier depuis que j'étais à l'âge de 8 ans ou comme ça et il m'a appris beaucoup de choses. On cultive un peu, pas beaucoup, on fait un peu de maïs et de sorgho et un peu de maraîchage, 4 ou 5 volailles à la maison, pas beaucoup, c'est juste pour nous, quoi.
1: En Mauritanie, certains nomades sont en déplacement constant avec leurs animaux. D'autres, comme la famille de Mansour, possède des terres. 25 hectares sur lesquels il ne passe qu'une partie de son temps. Et quand il prend la route avec ses animaux, il va au-delà des frontières du pays. Au Sénégal, au Mali, en Guinée.
3: Chez nous, il y a des nomades qui ont des terres. Bah après, ils peuvent déplacer par année. Après, année, il n'y a plus de pluie chez nous. Ça ne pleut pas, il n'y a pas beaucoup de l'herbe comme ça. Et là, on déplace avec des animaux. Si ça commence à pleuvoir, il y a de l'herbe, il y a du manger, et là, on revient chez nous. Et à un moment donné, 2018, on a eu problème avec l'État Mauritanie pour vouloir prendre notre terre. L'endroit que j'habite en Mauritanie, c'est un bon endroit pour cultiver, pour faire plein de choses. Et l'État Mauritanie récupère les terres des gens pour vendre les autres ethnies, les Arabes ou les Chinois, pour eux, ils font des grands jardins ou quelque chose comme ça.
1: Depuis plusieurs dizaines d'années, le gouvernement mauritanien accorde des concessions foncières à des entreprises chinoises ou saoudiennes. La surface exacte de ces terres arrachées au groupe agro-pastoraux sans aucune compensation financière, est impossible à connaître précisément, faute de transparence. Mais on parle là de dizaines de milliers d'hectares. Cette situation entraîne un profond désarroi pour des centaines de milliers d'hommes, de femmes et de jeunes qui voient leur subsistance de plus en plus menacée, mais qui sont aussi privés de terre pour enterrer leurs morts.
3: Et on n'a pas accepté. J'étais jeune, bah, je suis beaucoup défendu quand même. Et pas moi seul, parce qu'on est beaucoup dans le village. Il y avait des jeunes à mon âge. Et on n'a pas accepté. Après, c'est là que ça a commencé. Quoi. Ça fait des problèmes. Et on a eu des bagarres. On a tapé en tournoi. Et il y en a qui sont blessés. Il y en a qui sont attrapés. Il y en a qui sont partis. Et c'est là que j'ai quitté. Je suis parti. J'ai resté là-bas avec mon père et ma mère et ma petite sœur. Il y en a beaucoup aussi qui sont partis en Sénégal parce que c'est juste à côté. Et moi, avec mes amis, on était trois. On est partis dans une ville, Nouakchott, c'est la capitale de Mauritanie. Arrivé à Nouakchott, on est cherché là-bas encore. On a fait tout pour quitter Nouakchott. Ouadibou encore, c'est Mauritanie. Et c'est la même chose encore. Et là, on est parti au Maroc. Dans quelques temps, il y a ma mère qui m'a appelé. Elle m'a dit, ils ont attrapé ton père parce qu'ils ont dit, si tu ne reviens pas ici, toi, ils ne laissent pas ton père. C'est comme chantage, quoi. Et mon père, il est resté en prison pendant 8 mois. Il est sorti 2 mois après le décédé. Ça, c'est 2019. Et ce temps-là, j'étais au Maroc et j'ai dit, je vais retourner au Mauritanie. Et ma mère, elle m'a dit non, parce que même si tu reviens, ça va être la même chose. Et ça continue tout le temps. L'État mauritanien qui va chez nous tout le temps, il est où Mansour? Tout le temps, il vient dans la maison, tu vois, il le fait peur, quoi. Venir en Europe, ça n'a jamais été mon idée, moi. Moi, ça a été mon idée tout le temps, c'est rester avec mes animaux et vivre avec ma famille, quoi, rester avec ma famille. Partir dans l'Europe, ça arrivait juste un jour, on était au Maroc avec les amis. Maintenant, Maroc, ça a venu très, très dire et ils ont dit, peut-être on va partir. Et là, on a décidé un jour de partir en Espagne et on a resté en Espagne pendant un an. Tiens, on est arrivé ici en France avec des amis, ils sont partis en Belgique et moi, je suis resté ici en France. Je ne connais personne. Aujourd'hui, je travaille dans 3 fermes. Je suis polyvalent, je peux faire tout, moi. J'ai conduit les tracteurs, je peux faire tout. Moi, je préfère les vaches, c'est ça qui est le boulot que j'aime bien. Chez Thierry, où je travaille, on a 45 vaches, on fait la traite. Le lait, on amène dans la fromagerie, on va fabriquer tout le lait. Tu vois, on fait du fromage, je fais du yaourt, on fait du riz au lait, on a des maraîchages. Il y a du boulot quand même, hein, parce qu'on est beaucoup, comme il y a beaucoup de salariés là-bas. Entre 8 ou 9 personnes. Et chez Sylvain aussi, c'est ça. Il fait la viande toute l'année. Et il a beaucoup de vaches aussi. Je travaille tous les jours, moi. C'est juste samedi, dimanche. Et le week-end, je ne travaille pas. Il y a mes patrons qui peuvent partir en vacances et ils me laissent dans la ferme. Et je gère la ferme parce qu'on me fait confiance. Et là, il y a mon patron qui était à Madagascar pendant 1 mois, 2 semaines. Il m'a dit, moi, si je te laisse toi à la ferme, j'ai laissé quelqu'un qui peut occuper les animaux pendant jusqu'à ce que je reviens sans problème. Dans la maison, il y a de l'argent. C'est la ferme quand même qui ils font beaucoup de marchés. L'argent, tout ça est dedans. Bah, ça, c'est de confiance qui fait ça. Quoi. Même les voisins, même il y a des voisins qu'on habite dans le même village, ils pouvaient partir en vacances. On me demande, Mansour, est-ce que si on a des courriers ou quelque chose, tu récupères pour moi, tu me mets dans ma maison. Tu vois, si tu ne fais pas quelqu'un confiance, tu ne fais pas tout ça. Moi, dans mon village, il n'y a personne qui est raciste. Tout le monde, nous tous, on croise, on dit bonjour, on se parle et on me connaît très bien.
1: À entendre ces paroles, on pourrait croire que tout a été idyllique dès le premier instant en France pour Mansour. Loin de là. Son parcours n'a pas été de tout repos pour arriver à la situation stable et épanouissante qu'il vit aujourd'hui. À son arrivée, en janvier 2021, Mansour ne parle pas un mot de français et passe 2 semaines à dormir dans les rues de Paris. Il fuit rapidement la capitale. Il demande à passer le temps de la procédure de sa demande d'asile dans un petit village. Il est envoyé à Luda, centre d'hébergement d'urgence de Peyrales-Château. Dans cette commune de Haute-Vienne, d'un peu plus de 1000 habitants, il se sent tout de suite à l'aise. Il s'y promène et retrouve avec plaisir les animaux en pâture un peu partout. De ses vadrouilles campagnardes, au détour d'un trajet en stop, il fait une première rencontre décisive.
3: Tu sais, à Peyrales-Château, il n'y a pas train, il n'y a pas bus. On fait un stop pour venir à Limoges ou à Emoutier. Et un jour, j'ai rencontré une dame, elle s'appelle Monique. Et elle m'a pris un stop pour partir à Limoges. Comme ça, on discutait un peu. Elle m'a dit, c'est quoi, tu as fait métier en Mauritanie? J'ai dit, j'ai fait agricole beaucoup. Elle m'a dit, mais moi, c'est ça que j'ai fait ici en France, c'est mon métier. Elle m'a dit, est-ce que tu aimerais bien faire ça ici en France? J'ai dit, bah, bien sûr. Et elle m'a dit, je peux t'aider jusqu'à ce que tu vas avoir boulot dans les vaches. Elle m'a amené dans beaucoup d'agriculteurs. J'ai fait des stages et tout ça. Et les gens, tout le monde, ils ont été contents. Et c'est comme ça, c'est parti. Jusqu'à un jour, elle m'a amené en Creuse.
1: C'est là que Mansour fait la connaissance de Thierry Perronne, un paysan installé en Creuse, à Maisonis, au sud de Guéret, depuis 5 ans. C'est lui qui a les 45 vaches laitières mentionnées précédemment par Mansour. Le tout sur 75 hectares et avec une production de maraîchage. Une deuxième rencontre capitale.
4: Monique m'appelle et me dit, j'ai un jeune là qui s'ennuie, il sait un peu, des nomades du désert bien connus qui vivent avec leur troupeau. Il a envie de travailler sur une ferme.
1: Thierry Perronne, exploitant de la ferme du Prévert.
4: Je lui ai dit, ok, bah, qu'il vienne une semaine découvrir la ferme, les vaches laitières. Et il est venu donc en septembre 2022. Quand quelqu'un arrive ici et veut travailler avec les vaches, je fais un test très simple. On va dans le troupeau, au milieu du troupeau, on approche les vaches, on leur parle, on bouge, on marche, voilà. C'est simple à analyser tout de suite le contact et l'échange qu'il peut y avoir avec l'animal. Au bout de quelques jours, j'ai compris que c'était quelqu'un qui était né avec les animaux, qui vivait avec les animaux. Ils acquièrent des notions que nous, on a perdues, parce que là-bas, il n'y a pas de vétérinaire. C'est des expériences très, très fortes. Les animaux font partie de la famille.
1: Ce constat est d'autant plus précieux aux yeux de Thierry qu'il peine à trouver et embaucher du personnel qualifié pour sa ferme.
4: Quand je me suis installé ici, j'avais la volonté de développer une fromagerie. Donc j'ai recherché des personnes qui étaient en capacité de traire des vaches. C'est la principale contrainte, hein, c'est 2 traites par jour, tous les jours de l'année. Par rapport à Pôle emploi, j'ai pas eu de réponse. J'ai eu 2 visites, mais des personnes qui n'avaient pas de compétences. On n'est pas dans une région laitière, donc déjà, c'est un handicap pour trouver de la main-d'œuvre qualifiée. Ici, même des enfants d'agriculteurs n'ont pas ces connaissances de la vache laitière. On est dans une région où il y a eu beaucoup d'automatisation et de mécanisation. Donc, on peut trouver des chauffeurs, mais des gens qui sont en capacité d'approcher les animaux, de les contentionner, de les guider. Il n'y a plus beaucoup de personnes qui savent faire ça. Et puis, on est dans une région où l'agriculture a été fortement délaissée. Il n'y a quand même pas beaucoup d'habitants en Creuse. Mansour, je ne l'ai pas choisi. C'est lui qui est venu et c'est le seul qui est venu. Voilà.
3: Et aujourd'hui, je vois aussi beaucoup de jeunes qui ça l'intéresse pas trop, agriculteurs, et c'est pas pourquoi. Et aussi, il y a beaucoup de gens qui je travaille ensemble dans l'agriculture qui viennent 1 mois, 2 mois après, ils disent non, c'est dur, ils partent. Quand même, pour moi, c'est un bon métier.
4: Ma volonté était d'employer une personne qui puisse faire le travail et avec qui on puisse avoir des relations humaines, puisqu'on travaille en équipe. On a chacun nos responsabilités, nos fonctions. Il y a une telle diversité sur notre entreprise que j'avais besoin d'une personne qui ait des compétences, mais qui est aussi d'une capacité humaine, relationnelle, qui puisse permettre à l'entreprise de bien fonctionner.
2: Quand le regard réintégrera le jour, je t'apprendrai le sillon. Toi, tu m'apprendras la main qui le trace. Car sans ta main, je ne saurais quoi faire de la mienne. Car sans nos mains, le sillon ne sera que triste illusion d'un rêve déjà éteint. Salah Oudahar, Les galets de l'oubli.
1: Mansour, débouté de sa demande d'asile puis de son recours auprès de la CNDA, Cour nationale du droit d'asile, dépose en 2022 une demande de titre de séjour. La préfecture de Guéret rejette sa requête. Un refus assorti d'une OQTF, obligation de quitter le territoire français. Pour tenir bon face à une préfète peu conciliante, Mansour est fortement épaulé par le comité de soutien Creuse Solidarité, mais aussi par les instances locales de la CIMAD, de la Confédération Paysanne. Il lance alors un recours gracieux.
3: Il y a beaucoup de gens aussi qui m'ont soutenu ce temps-là. Et la préfète, comme elle a vu, j'ai beaucoup de soutien en Creuse. Elle a dit, OK, là, il n'y a pas de problème. Je te donne une nouvelle chance pour faire une autre demande. J'ai envoyé à la préfète un message. C'est quoi comme les nouveaux éléments que tu as besoin? Elle m'a dit comme contrat CDI avec des bulletins de salaire. Et moi, je n'ai pas titre séjour, je n'ai pas autorisation de travail. Si tu me dis il faut amener contrat CDI avec des bulletins de salaire, et là, comment je vais faire?
5: C'est la question du serpent qui se mord la queue.
1: Magda Eletem, avocate au barreau de Paris.
5: Pourquoi? Parce qu'on nous demande des fiches de paye alors qu'on n'a aucun droit au travail, qu'on ne peut pas demander une autorisation de travail parce qu'on n'a pas de titre de séjour en cours de validité, et que si l'employeur nous donne des fiches de paye alors qu'on n'a pas le droit de travailler, il prend aussi des risques auprès de l'administration. À cette question-là, il n'y a pas de réponse magique. Donc, il faut savoir que c'est illégal. En même temps, l'administration vous demande de le faire.
3: Et c'est là, maintenant, j'ai décidé de discuter avec mes patrons. J'ai dit, parce que là, maintenant, moi, je peux rester avec vous dans une condition. Vous me faites des contrats. Et c'est là qu'on a fait 2023 des contrats CDI. Et je travaille et j'ai mes bulletins de salaire, je cotise comme tout le monde, c'est juste que je n'ai pas les papiers. J'ai même salaire, j'ai même contrat, j'ai mes vacances, j'ai tout. J'ai une grande chance parce qu'avec mes patrons, c'est des patrons qui sont sérieux dans le boulot. Ils ont bien respecté côté du boulot, même si je n'ai pas de papiers. C'est avec mon passeport que je travaille quand même. Je n'ai pas fait de faux papiers pour travailler avec, non.
5: Donc, la question c'est qui prend la responsabilité? Alors, l'employeur, il risque plusieurs choses sur plusieurs plans. Dans la majorité des cas, il risque déjà des poursuites au pénal parce que c'est de l'emploi de personnes en situation irrégulière. Ensuite, il risque une amende auprès de l'OFI parce que en fait, il y a tout un tas de taxes de régularisation qu'il faut payer. Et ensuite, il risque aussi des régularisations URSSAF pour régulariser en fait les cotisations qu'il aurait dû payer à l'URSSAF sur la base des fiches de paye. C'est une prise de risque qui est quand même importante. Hein.
1: Les trois risques évoqués ne concernent pas de manière automatique tous les employeurs. Comme vous l'entendrez par la suite, l'employeur de Mansour a tout de suite payé les cotisations sociales dues. Quant à Mansour, quel risque encourait-il à travailler sans autorisation?
5: Le salarié, déjà, le plus gros risque pour lui, c'est d'être arrêté sur son lieu de travail. Parce que ça emporte automatiquement une obligation de quitter le territoire. Et en général, la préfecture, dans la motivation des obligations de quitter le territoire, elle mentionne le fait qu'il travaillait alors qu'il n'avait pas le droit de travailler. Donc, c'est un argument en fait, qui se retourne un peu contre lui. C'est un peu utilisé de manière très arbitraire par les préfectures. Parce qu'en fait, ça leur permet de faire planer une menace au-dessus des personnes qui, en fait, ne veulent que travailler. Parce qu'en fait, ces personnes-là, quand vous leur parlez, elles vous disent « Mais en fait, moi, je veux que pouvoir être régularisée, avoir un contrat et avoir des fiches de paye. Je veux rien de plus. » Et en fait, ces personnes-là, contrairement à ce qu'on pense et ce qui est dit beaucoup dans les médias, c'est qu'en fait, ces personnes-là, elles n'ont le droit à rien. quand vous voyez leurs fiches de paye, c'est des fiches de paye normales. Hein. Enfin, ça veut dire qu'elles cotisent, elles payent des impôts, elles payent l'URSSAF, elles payent la sécurité sociale, etc. Et elles n'en bénéficient pas. Ce ne sont pas des personnes qui sont employées justement au noir ou qui ne paieraient pas leurs cotisations, bien au contraire.
1: Ces risques, Thierry Perron les évalue mais les balaye aussitôt de la main. Il s'estime dans son bon droit. Toutes ses précédentes tentatives pour embaucher légalement Mansour sont restées lettres mortes auprès de la préfecture.
4: J'avais fait la démarche de demande d'emploi d'un étranger, le CERFA, je ne sais plus quel numéro. Les services préfectoraux n'ont pas considéré mes demandes, mes démarches. C'est pour ça que je suis monté au créneau, que là, il y a un moment donné que j'en avais ras-le-bol, parce que toutes les démarches que je faisais en tant qu'entreprise, je n'ai jamais eu de réponse. Il a eu ses fiches de paye tout de suite, au 1er janvier 2023. J'avais regardé les textes, ok, j'étais attaquable. Ça, je sais bien. Si moi, j'avais eu une réponse négative, j'aurais peut-être agi autrement. C'est là que je dis que l'État s'est mis en défaut. J'avais un besoin de main-d'œuvre. Il y avait une circulaire qui s'était mise à parler des métiers en tension et tout ça. On était plein dedans. Je dis, tant pis, j'anticipe. On embauche. Le comptable a dit, mais s'il n'a pas de carte de résident, on ne peut pas lui faire des fiches de paye. Ben, je lui dis, à ce moment-là, moi, soit je demande à un de vos collègues, soit je les fais moi. Depuis 2023, on paye les charges à la MSA, voilà.
1: La MSA, c'est la Sécurité sociale agricole, mais aussi l'organisme qui perçoit les cotisations sociales, l'équivalent de l'URSSAF.
4: Ils n'avaient aucun droit d'accès de maladie ou quoi que ce soit, mais pour les charges, il n'y a pas de problème, ils les ont bien prises.
1: Le 3 avril 2025, plus d'un an après le dépôt du dossier, le couperet tombe. Malgré les nouveaux éléments, Mansour n'obtient de l'administration qu'une assignation à résidence, avec la menace d'une expulsion du territoire français. Il a alors l'obligation de se présenter tous les jours au service de gendarmerie. Il se sent traité de manière indigne et injustifiée, et clame alors que son seul crime est d'avoir travaillé.
3: J'ai vécu ici quelque chose que je n'ai jamais connu dans ma vie. Aller signer aux gendarmeries, aller comme ça, c'est comme un délinquant. Et ça, je n'ai jamais connu ça. Je n'ai pas agressé quelqu'un, je n'ai pas fait rien de mal. Et ça reste tout le temps dans ma tête, quoi. Ça m'a fait tellement, tellement mal. Tu dois rester dans une commune où tu habites, quoi. Tu ne dois pas sortir de la commune. C'est comme prison. Au début, oui, ça a été tous les matins. Et après, j'ai appelé la préfecture, j'ai dit, moi je ne peux pas faire tous les matins parce que je n'ai pas voté. Je ne peux pas encore tout le temps demander les gens pour m'amener. Et après cela, ils ont changé la... Ils ont dit maintenant 3 fois par semaine. Après, j'ai mouru, ils ont dit, ils vont venir à la maison, me voir souvent si je suis là-bas ou non. C'est pas grave. Si tu ne respectes pas les choses comme ça, même le jour que tu vas au tribunal, la préfecture, il peut appuyer sur ça. Il peut dire, on a donné signe à résidence, monsieur Sow, il n'a pas respecté parce que, tu vois, et tout le temps, ils cherchent juste un petit truc et ils vont utiliser ça.
4: Quand il a reçu son courrier... J'étais persuadé que c'était une réponse positive. Et d'avoir des courriers comme ça qui n'expliquent rien, en plus, quand il n'y a pas d'explication et qu'on sent un tel irrespect, on se sent vraiment bafoué, quoi. J'ai l'impression que certaines administrations et certains politiciens font tout pour qu'il y ait de la violence. J'ai toujours milité pour la non-violence. Pour l'instant, je résiste.
1: Épuisé et démuni face à la complexité de sa situation, Mansour est prêt à tout abandonner.
3: Ça a été très, très, très compliqué à un moment donné. Ça fait quand même des semaines, je ne dors pas. Mais je voulais partir. J'ai dit, même si j'ai quitté en France ou je ne sais pas, je partais quand même.
1: La veille de son audience au tribunal administratif de Limoges pour tenter de faire annuler son assignation, il prévient le groupe de soutien de sa décision. La réaction ne se fait pas attendre plus de quelques minutes.
3: J'ai vu maximum 20 voitures à la maison. Tout le monde venait me dire non, tu ne pars pas, il faut rester. Et c'est les gens qui habitent dans le village, à côté. Ça aussi, ça m'a fait plaisir quand même, pour avoir beaucoup de gens qui te soutiennent comme ça. Et c'est franchement quelque chose qui est important pour moi. Aujourd'hui, si tu vois en Creuse, je suis connu là-bas. Il y a beaucoup de gens qui me soutiennent parce que tout le monde me connaît.
4: Et c'est là que j'ai dit à Mansour, surtout, il ne faut pas lâcher. Maintenant, c'est eux qui sont en défaut. Il y a un moment donné, de toute façon, ils seront obligés de plier.
1: Une pétition avec plus de 2600 signatures circule. Mansour s'accroche. Selon son avocate, ce nouveau refus n'est pas légal. Le jeune ouvrier agricole répond parfaitement aux critères des métiers en tension. Mais arrêtons-nous un instant sur cette notion de métier en tension dont on a déjà parlé. Qu'implique-t-elle exactement ?
5: C'est une liste qui est en fait créée par les ministères et notamment le ministère de l'Intérieur et le ministère du Travail pour définir en fait quels domaines sont les plus en tension sur le territoire français. Et en tension, ça veut dire quoi ? Ça veut dire que c'est des domaines où il y a des grosses difficultés de recrutement. En fait, les organismes professionnels proposent des domaines en tension qui sont ensuite pris en compte par les ministères. C'est en partie pour ça que ça a pris autant de temps. On a attendu 4 ans pour avoir une nouvelle liste. Quand on exerce dans un métier qui est considéré comme en tension, il faut d'abord regarder le code et ensuite regarder la région. Il y a des références particulières sur les catégories de métiers. Il y a des codes sur lesquels il faut faire très attention parce que c'est pas parce qu'on est... Par exemple, pâtissier dans une boulangerie, qu'on peut être catégorisé comme un commis de cuisine, par exemple. C'est des catégories qui sont en fait très, très précises. Donc, il faut vraiment bien les étudier. Et ensuite, par région, parce que tous les métiers listés ne sont pas présents dans toutes les régions. Et si le métier n'apparaît pas dans la région dans laquelle on travaille, on ne peut pas demander la régularisation par les métiers en tension. Le discours politique va dans le sens d'une régularisation uniquement des personnes qui travaillent. À mon sens, il n'existera plus que celle-là si on continue comme ça. La régularisation par la vie privée et familiale qui existait auparavant sous la circulaire Valls tend à se réduire drastiquement. Par exemple, un conjoint d'étrangers en situation régulière sur le territoire français pouvait demander une régularisation, un parent d'enfant scolarisé pouvait demander une régularisation, etc. Aujourd'hui, c'est de plus en plus compliqué. L'impact des métiers en tension sur le droit des étrangers existe aussi depuis très longtemps. Mais là, récemment, et notamment avec les réformes, la loi immigration de Darmanin et les différentes circulaires de Retailleau ont permis en fait d'utiliser cette notion de manière plus large. Et c'est pour ça qu'on se base sur cette liste pour ensuite déposer des dossiers de demande de régularisation devant la préfecture. Ça facilite l'accès à l'emploi pour les personnes qui sont en situation irrégulière, donc sans papier, parce qu'en fait, ça leur permet de faire des demandes de titre de séjour plus rapidement qu'une demande d'admission exceptionnelle au séjour normal qui prend, elle, plusieurs années. Là, en fait, avec les nouvelles procédures préfecture, on se rend compte que ça prend quelques mois quand on répond vraiment aux critères. Donc ça, c'est vraiment l'un des seuls points positifs de toutes les réformes qui sont arrivées depuis un an. Pour les autres, malheureusement, ça n'a rien changé. Hein. Voir ça a complexifié, parce que comme les métiers en tension sont vraiment, vraiment mis en valeur auprès des préfectures, les autres demandes de titres sont un peu laissées de côté. Quand on n'a pas de titre de séjour, on doit passer par l'admission exceptionnelle au séjour. Le problème qui se pose dans cette procédure, c'est qu'on nous demande aujourd'hui d'avoir 7 ans de présence ainsi que des bulletins de paye. Avant, c'était 5 ans avec 24 fiches de paye. Aujourd'hui, les années de présence ont été rallongées si on n'est pas dans un métier en tension. Et si on est dans un métier en tension aujourd'hui, c'est 3 ans de présence sur le territoire français avec 12 fiches de paye. Donc, on ne peut pas déposer quand on vient d'arriver en France, dans tous les cas. Le titre métier en tension n'est prévu que jusqu'à la fin 2026 et on ne sait pas trop ce qu'il va advenir après. L'option de, par exemple, arrêter les titres métiers en tension est ouverte. Et du coup, qu'est-ce qu'il adviendra de toutes les personnes qui ont eu des titres métiers en tension entre-temps ? Est-ce qu'ils pourront changer de statut ? Est-ce qu'ils pourront passer sur un titre salarié ? Est-ce qu'on leur notifiera des obligations de quitter le territoire ? Le futur est assez vague là-dessus.
1: grâce à la levée de son OQTF et de son assignation à résidence par le tribunal administratif le 20 avril 2025, la préfecture réexamine son dossier un mois plus tard et lui consent une reconnaissance légale sur le territoire français. Avec un premier titre de séjour de un an, tout semble possible aujourd'hui à Mansour.
3: Ça me donne le droit de faire tout aujourd'hui parce qu'aujourd'hui, j'ai mon récépissé. Et nous tous, aujourd'hui, on est tranquilles. Moi, avec mes patrons, on n'est plus dans les RICS, tu vois. Il n'y a pas besoin maintenant de les cacher ici. Je peux avoir aussi mes assurances et passer mon permis. Et ça va changer ma vie, tout, quoi.
5: Une fois qu'on détient un titre de séjour, après, on peut exercer nos droits à tous les organismes publics et notamment le chômage, la sécurité sociale, les APL, etc. Mais pour ça, il faut un titre de séjour valide, contrairement à ce que beaucoup disent.
3: Moi, je travaille un an et après, si je reste avec mon patron, l'année prochaine, si j'ai de nouvelles, ils vont me donner 4 ans. Et après, 10 ans, c'est comme ça marche. Ouais.
5: La procédure, c'est en fait le renouvellement du titre salarié sur la base du contrat de travail. Une fois, deux fois, ensuite on lui attribuera une carte pluriannuelle, sous condition d'avoir un niveau de français qui remplit les conditions aussi quand même, puis éventuellement une carte de résident.
4: Pour moi aujourd'hui, Mansour, c'est devenu comme un frère. Il a l'air épanoui et heureux ici. Moi j'ai 61 ans, j'approche de la retraite, lui il en a 30 et donc il parle d'avenir. Quand on parle de la ferme, quand on parle de projet, on échange comme des frères, oui. Son avenir lui appartient, et ça, j'en suis bien heureux. C'est lui qui décidera de ce qu'il veut faire et où il veut le faire.
3: Bah, un jour, quand même, j'aimerais bien faire ça, avoir ma ferme, et je crois que c'est possible pour moi. Ouais. Même si pas beaucoup de vaches, un peu, bah, c'est possible pour moi.
1: Avec son sésame en poche, c'est aussi le passage des frontières qui se réouvre à Mansour. Il lui est enfin possible de revoir sa famille.
3: Je peux voyager. Et là, je pense aussi que ça va être cette année. Je vais aller peut-être voir ma mère. Au mois de décembre ou novembre. Depuis 2018, je n'ai pas vu ma mère. J'arrive en France 2021 et j'ai fait tout pour ma mère. Elle quitte au Sénégal. Et au début, ça a été très, très dur parce que ma mère, elle ne voulait pas partir, abandonner sa maison et tout ça. Et quand même, j'ai dit non, il faut que tu partes parce que si tu ne pars pas, et moi, c'est très, très compliqué pour moi parce que je n'arrive pas à dormir et tout le temps, je pense à vous. Et je l'ai aidé au début pour avoir un appartement et pour habiter dedans, pour demander asile là-bas. Et même pas deux mois, ils ont eu un statut de réfugié, après ils ont leur donné maison et tout ça, et maintenant ils sont tranquilles là-bas. Elle est avec ma petite sœur. Même mes animaux maintenant, ils sont en Sénégal. Il y a petit frère, mon père qui est avec des animaux maintenant, et tout le monde, ça va quoi. C'est fini le problème et on a quitté au Mauritanie et maintenant ça va. Là moi, mon idée maintenant, de temps en temps, je pars là-bas, je vois mes animaux. Dans les médias et comme ça, et je vois les gens qui font des commentaires, qui disent nous on vote pas à gauche, on vote à, je sais pas, à Le Pen ou comme ça, bah quand même avec ton histoire, même nous on n'a pas d'accord. Aussi c'est les gens aussi qui disent aujourd'hui, Mansour lui il travaille, il n'a pas un voleur, vous partez déranger quelqu'un qui travaille, qui fait rien, qui juste il fait son boulot après chez lui, il est où le problème? Les gens y arrivent à comprendre quand même.
1: Reportage dans Le Monde et Mediapart, au journal télé, tous les combats de régularisation ne connaissent pas la campagne médiatique dont a bénéficié Mansour. Un tel regard unanime n'est pas donné à tout le monde. Conscient de cela, Mansour n'oublie pas ses camarades d'infortune.
3: Il y a centaines de personnes qui sont dans la même situation à moi, bah, qui n'ont pas beaucoup de gens pour les aider comme moi. Si toi, tu ne vis pas ça, tu n'arrives pas à savoir, c'est compliqué. Il y a des gens qui disent non, ils sont venus ici, ils ont cherché l'argent et tout ça, non. Il y a beaucoup de gens qui fuient chez eux, qui ont plein de problèmes et ils vont continuer à battre et ils vont continuer à être sérieux et travailler et respecter tout le monde et ça, c'est important.
1: D'autres salariés agricoles étrangers ont moins de chances que Mansour et se retrouvent corvéables à merci par des employeurs et employeuses moins honnêtes. Des maltraitances qualifiées d'esclavage moderne.

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0: Ouais.
1: T'as vu le dernier clip de Personnel? T'as vu leur tête? Ils sont trop moches. Ah là là, les vieux mecs, ils ressemblent à rien. Pas de style, pas de charisme, pas de muscles, pas de grosse voiture.
0: Oh la loose.
1: Ils ont